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Christ n'a pas fait quelque chose. Mais Christ n'a pas de problème. Pour le coup de la sinave, le Christ n'a pas de problème avec le monde de ma tour pour ça dire.

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Les yeux peuvent commencer. 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Vous avez quoi? Et c'est bien, on va avant. 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Non, c'est pas souvent, mais tu peux pas. Mien, je vais dire que ma c'est bon, tout le monde. Est-ce le way? Oh là là, ne tirez jamais pas de Dieu, mais dans le fond. 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